avec des gestes de drogué. L'enfant exhala la fumée de cigarette. Il faisait froid. Son souffle chaud se mêla un instant à la fumée pour former un mince nuage de brume. Alors, il l'aperçut. Elle était là, la gitane bleue, dansant pour lui. Provocante, son corps s'enroulait, se tordait, jouait avec les volutes de fumée.

Et puis, doucement, la vision s'estompa. La gitane bleue ne fut bientôt qu'une vague silhouette, légère comme le souvenir, luttant puérilement contre la lumière de ce petit matin d'hiver. Sur un dernier geste de la main, elle disparut d'une pirouette dans le néant.

Les juges hochèrent la tête et firent signe au bourreau. Il s'avança, ému. Posant sa main sur l'épaule de l'enfant, il prononça solennellement la formule consacrée. Tu seras un homme, mon fils. L'enfant comprit qu'on l'avait condamné à vie. Il regarda son père, ses mains abîmées par le travail, son cœur noirci par la fumée des usines.

grandement. Il tira une bouffée sur la première cigarette. Toussa. Et regarda en face le soleil se lever par-dessus le préau de l'école.

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